0: beaucoup plus longtemps après avoir arrêté. Alors, ça reste encore vraiment longtemps. Et j'ai trouvé à travers ce mouvement-là, je suis chanceuse parce que je parle anglais, donc il y avait des meetings, là, il y en a comme 24 par jour, à toutes les heures. Partout, partout, tu cliques, puis il y en a en France, puis il y en a beaucoup, beaucoup aux États-Unis parce que en Californie, il y a énormément de consommation, puis c'est légal. C'est là que ça a commencé, là, la légalité. Puis j'ai aimé ça, trouver aussi une communauté qui disait oui, c'est addictif. Et non, c'est pas facile de s'en sortir de ça. Et j'ai découvert aussi d'autres artistes qui ont arrêté de consommer et qui ont réussi à performer quand même. Parce que ça, c'était quelque chose pour moi, je mettais beaucoup en lien, parce que quand je consommais, j'écrivais.
1: La créativité, hein?
0: Oui, ah, oui. J'avais l'illusion que le cannabis m'aidait dans mon art. Alors, j'avais peur d'arrêter de consommer et ne plus être créative. Maintenant, je me rends compte que c'est faux. Que la créativité, ça vient de ton cerveau, de ton cœur, de ton âme, de qui tu es. Ce n'est pas quelque chose que tu vas chercher ailleurs, tu sais. Mais bref, j'ai découvert ce mouvement-là et ça m'a vraiment, vraiment aidé. Donc, puis c'est basé sur les 12 étapes des alcooliques anonymes, là.
1: C'est ça que j'allais te demander, là.
0: Absolument.
1: C'est inspiré du...
0: C'est la même chose, sauf qu'on lit, c'est le mot marijuana à place d'alcool.
1: OK, c'est ça. Parce que toutes les fraternités, ils découlent des alcooliques anonymes, là, sont inspirés des 12 étapes. Donc, c'est la même chose.
0: Absolument. Absolument. Puis j'ai fait mes étapes au début avec ça, avec une marraine que j'ai rencontrée sur Zoom au Marijuana Anonymous. Puis c'est elle qui m'a dit quelque chose qui m'a vraiment marqué, c'est que quand tu es rendu à la 8e étape, qui est nous avons dressé une liste de toutes les personnes que nous avions lésées et consenti à leur faire amende honorable, il y a la 9 qui s'en vient après, tu sais. Et puis, je vais vous en parler après la pause de la 9e étape.
1: Parfait. Donc, on va faire une dernière pause musicale et on se retrouve tout de suite après.

0: Alors, de retour à l'émission Partage d'espoir avec mon invité Maya qui nous parlait de la 9e étape.
1: Oui, en fait, j'ai commencé avec la 8e parce que la 8e, c'est on dresse la liste de toutes les personnes qu'on a lésées pour aller éventuellement à la 9e étape qui est aller s'excuser, en gros. Mais je vais vous lire ce que ça dit dans le texte. C'est « Nous avons réparé nos torts directement envers ces personnes partout où c'était possible, sauf lorsqu'en se faisant, nous pouvions leur nuire ou faire des torts à d'autres. » Alors moi, quand j'étais avec ma marraine de Marijuana Anonymous, je faisais mes étapes en ordre cette fois-ci. Et rendu à la 8e, j'ai fait la liste. Et en posant les questions, elle me posait les questions, puis elle me dit « OK, c'est qui ces personnes-là? » blablabla. Bla. Et là, elle me dit « Y a-t-il du monde que t'as pas mis? » Sois honnête, y a-t-il du monde que t'as pas mis? Et là, je suis devenue un peu gênée, malaise. Elle dit « c'est normal. » Elle dit « Tout le monde fait ça parce que tu penses à ta 9e étape quand tu fais ta 8e. » Elle dit « Le truc avec la 8e, c'est soit dans le moment présent, fais ta 8e seulement. Dresse la liste, honnêtement, de toutes les personnes. Pense pas qu'il va falloir t'être excusé à eux autres. Là. On n'est pas rendu là. Là, on est juste rendu à écrire des noms sur une feuille. Mmh. Parce que si tu penses tout de suite, t'es pas dans ton moment présent, si t'es tout de suite en train de t'imaginer dans ta tête comment je vais aller m'excuser, comment que la personne va réagir, là, tu te fais des scénarios, alors tu n'écris pas le nom sur la feuille et là, t'es pas dans ta rigoureuse honnêteté. Et quand j'ai dressé ma liste, par la suite, en essayant d'oublier la 9e étape. Puis elle me dit, la 9e étape, là, ça se fait à ton rythme, là. T'sais, on peut passer à la 10e après, là. T'sais, la 9e, tu y vas doucement, tu sais. Quand que je me suis remise à écrire, honnêtement, ma 8e, et je suis retournée la voir, elle a révisé les noms sur ma liste, puis elle m'a dit, il manque quelqu'un encore. Puis je dis, mais là, je te promets, là, j'étais allée avec tout mon effort possible. Elle m'a dit, je vois pas le prénom Maya dans ta liste. Et là, ça m'a frappé comme une tonne de briques. J'ai dit, mais là, voyons donc. Elle dit, il faut que tu t'excuses à toi-même, à l'enfant. Il faut que tu fasses amende honorable à la petite Maya d'avoir pas respecté ta promesse que tu voulais pas être comme ta mère. Et wow! Moment là d'explosion mentale. Et donc, je me suis écrit une lettre à l'enfant que j'étais, pour lui demander pardon et aussi pour reconnecter avec elle. Et j'ai fait une nouvelle promesse à cet enfant-là. Et ma promesse était de vieillir main dans la main avec l'enfant que j'étais. Parce que je me rends compte que quand on est vrai, on est comme un enfant. Les enfants, ils se cachent pas. Ils disent ce qu'ils pensent pour vrai. Ils n'ont pas de filtre. C'est la vraie pureté de l'humanité, c'est l'enfance. T'sais. Alors, j'ai décidé de, justement, vieillir dans mon mouvement avec honnêteté en tenant la main de la petite Maya. Puis c'est la meilleure façon de briser l'ego. Parce que dès que je me rends compte que l'ego remonte pour X, Y raison, je m'imagine, je prends la main de l'enfant que je suis, je me dis, qu'est-ce qu'elle dirait? Parce que je vous jure que Maya n'avait pas sa langue dans sa poche, très jeune. Alors, je veux revenir là. Puis, les 12 étapes, le mouvement, les lectures, je trouve ça merveilleux. C'est quelque chose d'inspirant. Et puis, je me rends compte que plus on en parle autour de soi, plus on se rend compte que c'est quelque chose qui touche tout le monde. Tout le monde, de près ou de loin, a quelqu'un qui souffre de la maladie, de la dépendance. Et puis, la dépendance, c'est pas juste l'alcool ou les drogues. T'sais, ça peut aussi être le jeu, le gambling. Ça peut être une dépendance affective. Des gens qui se ruinent par amour. Puis, c'est triste parce que la première étape, c'est d'avoir admis que nous étions impuissants devant l'alcool et que nous avions perdu la maîtrise de nos vies. Mais ça s'applique à tout. Tu sais, je peux admettre que je suis impuissante devant telle personne puis que j'ai perdu le contrôle de ma vie aussi. Tu sais. ou que j'ai perdu le contrôle avec le casino, ou que j'ai perdu le contrôle avec la nourriture, que ma dépendance au sucre, elle contrôle ma vie. Tu sais, c'est... Mais dès que tu fais ta première étape et que tu dis, OK, je l'admets, je m'appelle Maya, je suis une alcoolique, je suis une dépendante au cannabis ou X autres dépendances qui existent, ben, tu as fait le premier pas vers le bon chemin, tu sais. Puis là, par la suite, une fois que tu te l'avoues à toi-même puis que tu réussis à l'avouer à une autre personne, tu te rends compte qu'il y a un monde, il y a un mouvement international qui va t'ouvrir ses portes, te tendre la main. Puis c'est fou ce que les gens dans les mouvements font. Et j'en ai entendu des histoires moi-même. Je me suis déplacée pour aller chercher des personnes pour aller amener quelqu'un dans un meeting quand il y en avait besoin. Ou d'autres personnes qui ont dit... La personne, elle avait des problèmes financiers. Ben, il y a un membre que je voyais une fois de temps en temps. Il est venu me porter un sac d'épicerie. Je n'y ai pas demandé. Il a dit, je veux pas que tu le prennes. Je suis allée faire l'épicerie puis j'ai décidé de l'acheter en double. Voici. T'sais, les gens dans ce mouvement-là, c'est des gens qui se côtoient, qui se respectent, qui se jugent pas. Et ils sont accueillants dans toutes les facettes avec tous tes défauts. Puis je trouve ça vraiment là, ça me... Le mouvement m'a redonné espoir en l'humanité. Parce que c'est fou, là, dans quel monde on vit.
0: Ouais, vraiment.
1: Avec la politique qu'on vit présentement, la politique internationale, elle est terrorisante. Fait que quand je me mets à faire trop d'anxiété puis que je me dis que l'humanité est en train de virer sur le top, ben je rentre dans une salle dehors et je ressors zen.
0: Ouais, on dirait qu'on est dans un safe space,
1: absolument,
0: là, comme on dit.
1: Ouais. Un endroit sécur où on peut être vrai puis qu'il n'y a personne qui va aller raconter nos histoires à quelqu'un d'autre, parce que l'anonymat, c'est donc important dans le mouvement.
0: Tout à fait, oui.
1: Puis ça, c'est génial. C'est comme quand que tu... C'est comme avec un avocat, tu sais. L'avocat n'a pas le droit d'aller répéter tes histoires, mais c'est la même chose avec les autres membres. Mm-hmm. Je trouve ça magnifique. Puis c'est gratuit!
0: C'est gratuit, puis il y a du café gratuit en plus!
1: Eh oui, exactement!
0: Mais toi, sinon, est-ce que... Moi, je te connais d'une réunion en particulier. Est-ce que tu en fais plusieurs ou je sais pas, c'est quoi ton rythme de ce côté-là, toi?
1: Ben, ça dépend de où j'en suis dans ma vie. Avec mes horaires. Mais quand j'ai commencé là, ma première année, j'essayais d'en faire le plus possible. J'étais énormément sur Zoom avec Marijuana Anonymous. Là. Je le gardais allumé en background. Il pouvait y en avoir 6-7 en ligne. Là. Je pouvais passer 7 heures sur Internet avec les meetings pour ça. Et puis ça m'aidait autant avec mon alcool. T'sais, peu importe quel meeting tu vas, ça doit être dans toutes tes dépendances, dans le fond. Là. Et religieusement, le mercredi à Shannon, sur la base militaire de Valcartier, à la chapelle Saint-Jardac. Ça, c'est mon meeting d'attache. Je l'aime beaucoup parce que c'est une belle petite chapelle. Je trouve que quand on rentre, ça a une ambiance cocon vraiment particulière. Puis en plus, c'est des gros divans,
0: ben oui,
1: confortables en cuir où on s'assoit. C'est pas des chaises en métal.
0: C'est vrai.
1: C'est ça qui m'a... En fait, c'est les divans qui ont fait que j'ai collé là parce qu'on était bien assis.
0: Ben oui, c'est vrai que ça fait... c'est une particularité, là, c'est différent. Puis moi, en tout cas, pour y être allé quelquefois, il est très intime, celui-là. Oui. Pour les personnes qui sont intimidées devant les grandes foules puis tout ça, là, ça peut être rassurant là, de se retrouver. Ça me fait penser un peu... tu sais, souvent, des fois, on regarde des films, puis il essaie d'imaginer ça, comment ça se passe, une réunion AA. Là, oui. Il y a du monde tout en rond.
1: En
0: là,
1: rond, oui.
0: Ils sont 8, 10. Là, mais je trouve que ça me fait penser à ça souvent, la réunion Renaissance. Là.
1: C'est vrai parce que c'est un meeting discussion.
0: Oui,
1: donc,
0: c'est ça.
1: Tout le monde peut partager, n'est pas obligé de partager, bien sûr. Mais c'est le fun parce que tu apprends à connaître les gens à travers leurs petits 3-4 minutes de partage au lieu d'être assis et d'écouter quelqu'un. Qui raconte sa vie. C'est un autre format que j'aime
0: bien. C'est ça, ouais, c'est ça. On a, en tout cas, en général, là, dans les réunions AA, on a deux sortes de meetings. Là. Un, que c'est quelqu'un qui partage, qui est un conférencier, qui vient témoigner de son expérience puis de son rétablissement. Puis souvent, ben, si on fouille un peu, là, on a des meetings, discussions où tout le monde peut s'exprimer s'il le désire. Mais c'est vraiment pas obligatoire. Mais ça fait du bien, des fois, d'avoir nos petits 2 minutes. Là, à...
1: Absolument.
0: Ouais.
1: Puis encore une fois, c'est ça, personne te juge. Puis tu sors ce que tu as à dire sur le cœur. Puis ça fait du bien. Toujours du bien. La thérapie gratuite, on aime ça. Ouais. Coûte tellement cher un psychologue.
0: Vraiment. Ouais. Ben moi, en tout cas, moi, je trouve ça meilleur parce qu'un psychologue, souvent, il va se contenter de t'écouter, là. On interagit plus, mm-hmm. puis on se comprend. C'est cliché de dire ça, mais c'est comme notre médicament, les réunions. Puis
1: absolument.
0: C'est, la littérature, c'est un autre outil. Moi, par contre, le mode de vie, là, je trouve que ça s'applique. Je veux dire, pas que ça s'applique, mais ça devrait s'appliquer à beaucoup plus que ceux qui ont des dépendances.
1: Oh, absolument. Ça. La première fois que j'ai vu, que j'ai compris les 12 étapes, en fait, ça veut dire après à peu près un an et demi de sobriété, ou d'abstinence, devrais-je dire. Quand je le déclic, c'est passé dans mon cerveau de c'est quoi le mouvement, qu'est-ce que ça veut dire tout ça. Je me suis dit, mais mon Dieu, pourquoi il n'enseigne pas à l'école?
0: Ben
1: c'est
0: oui.
1: un mode de vie, ça nous apprend à être un bon humain.
0: Exact.
1: Puis maintenant, ben, quand j'ai des amis qui ont X, Y problèmes, ben, ils m'appellent et puis je leur sors des quotes des alcooliques anonymes. Puis ils sont dit, ah, oh, t'es donc bien sage, t'es pleine de bons conseils. Ben, c'est dans le gros livre, c'est pas moi qui le dis.
0: Donc, en terminant, Mana, Maya, si tu as un message pour un potentiel nouveau ou nouvelle, je te laisse t'exprimer un petit peu
1: c'est
0: là-dessus.
1: C'est une excellente question que je n'étais pas prête à répondre, mais avec mon cœur, je dirais, n'aie pas honte. It's okay. T'es pas tout seul. T'sais, viens nous voir. Puis, si t'es pas sûr, là, ça te coûte quoi d'aller à un meeting? C'est juste une heure, c'est gratuit. Ça t'engage à rien.
0: C'est ça.
1: Il n'y a pas de cadenas à la porte. Tu peux revirer de bord si t'es pas bien, si t'aimes pas ça. Tu peux quitter quand tu veux. Personne t'oblige de rien. Tu vas pas rien comprendre la première moitié. Je te le dis tout de suite, là. Tu vas dire, mais qu'est-ce qui se passe ici? Mais si tu gardes un esprit ouvert, comme toutes les personnes qui sont dans cette pièce, parce que quand toi, tu vas rentrer, eux, ils ont un esprit ouvert. Donc, ils ne te jugent pas. Si tu rentres avec un esprit ouvert, sans jugement non plus vers le mouvement, puis que tu t'assois puis que tu écoutes, tu te rends jusqu'à la deuxième partie, qui est soit la discussion ou le partage, dépendamment, bien, peut-être que tu vas comprendre des choses. Puis si ça ne te parle pas, bien, reviens quand même, parce que je suis pas mal sûre qu'un jour, il va y avoir quelque chose qui va se passer, puis ça va avoir un déclic.
0: Ben, beau message, Maya. Merci beaucoup d'avoir été mon invité ce soir.
1: Merci de m'avoir invité.
0: Je pense qu'on est chanceux. Hein?
1: C'est gentil.
0: Donc, je vous rappelle que vous avez écouté une émission sur la maladie de l'alcoolisme. Nous ne sommes pas des professionnels de la maladie, mais nous vous avons partagé comment nous réussissons à demeurer abstinents une journée à la fois. Si vous êtes préoccupé par votre consommation, n'hésitez pas à communiquer avec nous. Pour rejoindre un membre AA, vous pouvez téléphoner au 418-529-0015 ou au 1-866-376-6279 si vous êtes de l'extérieur de la région de Québec. Sinon, d'autres ressources sont aussi disponibles pour vous venir en aide si vous vivez une situation difficile. Il y a entre autres le Centre de santé Marie-Pose Sioui-Vincent que vous pouvez rejoindre au 418-842-6255. Il y a également le Centre de crise de Québec au 418-688-4240 ou le Centre de prévention du suicide au 418-683-4588. Vous pouvez également nous écrire à l'adresse électronique suivante partage d'espoir en un mot à commercial aabcsq.org. Enfin, nous remercions chaleureusement la communauté du territoire de Wendake de nous laisser le temps d'antenne afin de partager avec vous notre vécu et nous espérons que vous avez apprécié. Je vous rappelle que vous pouvez écouter l'émission en rediffusion au wendatfm.ca, section balado. Alors, merci à notre invitée Maya.
1: Merci à toi, Jasmin.
0: Merci à notre technicien Michel.
1: Merci, Michel.
0: Ainsi qu'à tous nos auditeurs. Alors, bonsoir, à la semaine prochaine.
1: Prenez ça un jour à la fois.

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ça la pluie. Non. Non, ça n'a pas fait de doute. Pas là, là. Non, pas là. Ah, voilà. Ça va bien, mon chum, ça va bien, ouais. Celle-là, à la maison, rien à faire. Je regarde à l'extérieur, c'est pas bien de finir de souper. Ah! C'est tard, là, madame, là. Fast-food, là. C'est un luxe, ça, là. Tabarnak, c'est cher, là, c'est...

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